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1: Je vais faire un récap. Avec tout le patrimoine, tout sera français. Écoute. 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
2: Bon, la partie 2. 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Écoute. 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
1: Je vais faire un récap avec tout le patrimoine que ça frappait. 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